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1: Bonjour les amis et bienvenue sur les ondes de Radio Coteau. Nous sommes en direct. Je suis toujours en compagnie de mes deux stagiaires, Kendra et Lucie. Bonjour.
2: Bonjour.
1: Comment allez-vous? Ça va? Ça se passe bien le stage?
3: Ça va.
1: Hein, on est heureuse.
2: Super.
1: On apprend beaucoup de choses.
3: Oui.
1: Donc je rappelle que vous êtes toutes les deux en école de journalisme et dans ce cadre-là, vous faites des stages en entreprise et notamment donc ces semaines-ci sur Radio Coteau. Nous accueillons notre invité du jour. Laurence Mainvieille, j'espère que j'ai bien prononcé votre nom. Bienvenue sur Radio Coteau.
4: Merci beaucoup pour votre accueil.
1: On est heureux de vous recevoir dans le cadre d'un gros projet que vous portez, mais aussi également de la diffusion d'un film documentaire très prochainement. On va parler de tout ça. Mais peut-être pour démarrer notre conversation, Laurence, est-ce que vous pourriez vous présenter? Quel est votre parcours? Alors évidemment, je précise à nos auditrices et nos auditeurs qu'on va parler, la thématique c'est la maladie d'Alzheimer. Alors comment cette maladie est entrée dans votre vie et dans votre famille? Et voilà, quel est votre parcours? Qui êtes-vous, Laurence?
4: Alors, d'abord, merci de m'accueillir et de me donner la parole, parce que pour moi, ce projet est quelque chose de très personnel à la base, puisque j'ai rencontré la maladie d'Alzheimer par l'intermédiaire de ma maman, qui a été diagnostiquée il y a à peu près 7 ans. Mmh. Depuis, elle est décédée en fin d'année. Cette maladie est rentrée dans ma vie et il a fallu que je fasse avec. Et ça m'a permis aussi de réfléchir sur comment on pouvait accompagner au mieux ces personnes-là et offrir des lieux de vie. Et c'est à ce titre-là que je suis là, puisque je porte un projet de colocation Alzheimer qui est une nouvelle offre de service pour les personnes atteintes de la maladie, qui est complémentaire entre les propositions que peuvent faire les EHPAD et le domicile. Donc c'est une autre alternative.
1: Vous aviez un rôle, ce qu'on appelle les aidants ou aidantes.
4: Voilà, c'est ça. J'avais un rôle d'aidant familial et c'est vrai que souvent on est isolé. Et il faut savoir, alors je ne vais pas vous donner de chiffres parce que les chiffres, ce n'est pas mon truc, mais en tout cas, sur le principe, c'est que souvent les aidants, ils partent avant de les aider. Et dans le cas de la maladie d'Alzheimer, c'est souvent ça. Voilà. Donc, ce type de colocation peut être aussi une solution pour alléger la charge mentale de l'aidant et l'accompagner dans la maladie aussi.
1: Je reste sur votre parcours. Oui. Est-ce que ça a été progressif? Vous êtes rendu compte de cette maladie ou un jour vous avez pris conscience que la maladie était là?
4: Oui, alors c'est vrai qu'en tant qu'aidant, surtout sur une maladie qui est un peu, qui se cache derrière les arbres, quoi.
1: C'est difficile à diagnostiquer, c'est ça?
4: C'est ça. C'est-à-dire que quand elle est diagnostiquée, souvent ça fait 10 ans qu'elle est déjà présente. Alors, moi, je ne suis pas une spécialiste, je parle en tant qu'aidant, attention, je n'ai pas des propos médicaux que je tiens. C'est vraiment un ressenti par rapport à ce que j'ai eu avec ma maman. Et en fait, c'est en vivant avec elle, je suis passée quelques jours de vacances avec elle, et là, je me suis dit, ça va pas du tout, quoi. C'est-à-dire que tous les gestes du quotidien, elle était obligée de tout noter sur un post-it, voilà. Et c'est ces comportements-là où il faut s'alerter. Plus le diagnostic est posé tôt, plus l'accompagnement peut être intéressant, parce que comme vous le savez, il n'y a pas de médicaments, il n'y a pas de traitement, mais en tout cas sur l'accompagnement il y a des choses qui peuvent exister, et notamment la stimulation pour vivre au quotidien le plus normalement possible. C'est ce que aussi propose la colocation, c'est-à-dire qu'il y aura un accompagnement qui permettra pas de guérir, mais de ralentir la maladie, et en tout cas de stimuler la personne au quotidien.
1: On reviendra sur votre projet. Je reste sur votre sur votre parcours, parce que la maladie a un impact physique, bien entendu, mais certainement un impact moral très très très important.
4: Alors,
1: il faut une force terrible, je suppose.
4: Oui, c'est alors. Pour la personne qui est malade aussi, parce
1: oui,
4: que
1: pour les
4: début,
1: deux, hein.
4: Au début de la maladie, il y a une prise de conscience, c'est-à-dire qu'ils sont conscients de leur dégénérescence neuronale, et il y a une dépression qui peut s'installer. Donc c'est assez important. Et puis après, ben, au quotidien, les dents, comme on dit, il faut faire le deuil de la personne. Ce qu'on appelle le deuil blanc.
1: Ouais.
4: C'est-à-dire que la personne est là, mais ce n'est plus la personne qu'on connaissait. Donc il faut s'adapter à nouveau à ce nouvel état d'esprit, cette façon de vivre, et c'est compliqué. Surtout quand votre maman ne vous reconnaît plus.
1: Ah oui, ça, ça doit être terrible.
4: C'est affreux. C'est affreux. Voilà. Et là, il faut changer le prisme et on devient. En tout cas, quand c'est la maman ou le papa ou un parent proche, on devient les parents de la personne qui est vivante. Et le deuil blanc, c'est quelque chose de compliqué.
1: Et il faut savoir se protéger. Est-ce qu'on aide l'aidant à se protéger, justement ? Est-ce qu'il y a un accompagnement de l'aidant ? Est-ce que vous avez vu des spécialistes, des professionnels ou des associations, je ne sais pas, qui vous sont venus en aide ?
4: Alors, moi, pour le coup, j'ai suivi une formation... Pardon, excusez-moi.
1: J'aurais dû vous prévoir un verre d'eau. Ah, c'est incroyable, ça. Pardon, Laurence.
4: C'est pas grave. En fait, moi, je me suis rapprochée de l'association Alzheimer.
1: Oui.
4: Et ils font des formations auprès des aidants. Et elle a été super bénéfique. On m'a parlé du deuil blanc, chose que je ne connaissais pas. C'est-à-dire faire le deuil de quelqu'un qui est là, mais qui n'est plus la personne qu'on connaissait. Ça paraît facile comme ça. C'est pas si simple. Et puis après aussi, le fait que l'aidant, pour pouvoir s'occuper de la personne malade, il faut qu'elle soit bien.
1: Oui.
4: Et ils ont fait référence à une image que j'ai toujours en tête, et je pense que je le dis toujours aux aidants. Quand vous êtes dans un avion, quand on vous donne les consignes de sécurité, qu'est-ce qu'on vous dit ? Prenez le masque, mettez-le vous en premier. Parce que pour aider l'autre, il faut aller bien.
1: Ouais.
4: Et je crois que c'est ce qu'il faut garder en mémoire. Et c'est aussi pour ça que je me suis lancée dans ce projet, parce que je me dis, oui, alors, quand on va chercher à droite, à gauche, mais c'est un peu décousu, puis quand on est dans la précipitation de la maladie, c'est compliqué d'aller vers les autres pour aller chercher de l'aide. Et donc, dans la colocation, c'est ça aussi ce que je veux amener. C'est une aide aux aidants pour qu'ils retrouvent leur... place de proches familiaux, avec des relations où ils n'ont pas à se préoccuper de la logistique, enfin voilà quoi. Bon. Et c'est ça qui m'a amené là où je suis aujourd'hui. Par contre, j'ai un profil de porteur de projet, parce que je ne suis pas du tout dans le soin. Et je peux vous dire que sur ce type de projet, il faut
1: de la force là aussi, non ?
4: Oui, je pense, oui. Et puis des compétences un peu variées, que ce soit du logement, sur le soin, voilà. C'est aussi pour ça que je communique sur ce projet, pour trouver des âmes bénévoles, mais aussi des gens qui ont envie de s'investir dans ce projet. Parce qu'il faut des forces vives. Voilà.
1: Ah, il faut maîtriser la législation aussi, je crois.
4: Oui, alors, tout ça. Alors, pour le coup, je suis accompagnée par la Fondation Médéric Alzheimer et Famille Solidaire, qui sont des spécialistes. Ils ont créé des colocations Alzheimer, parce qu'il y en a en France. Peu, parce que ça commence à se développer. Il n'y en a que 70. Si je vous parle de l'Allemagne, il y en a 70 qu'à Berlin.
1: Ah oui, d'accord.
4: Voilà. Ouais. Donc, on a un
1: On est un peu en retard. Quoi.
4: Ouais. Voilà. Donc, il faut beaucoup en parler. Il faut beaucoup. À Berlin, ils ont des listes d'attente, comme dans les crèches. Nous, il va falloir aller chercher les personnes parce que ce n'est pas connu. Et les gens, quand c'est nouveau, il y a quelques freins. Voilà, il faut lever ces freins. C'est tout le travail que je fais aujourd'hui. Et c'est pour ça que je suis là aujourd'hui, pour communiquer et dire que ça existe, ça marche. Alors, je peut-être.
1: Non, mais vous inquiétez pas, on va y aller. Bah, de toute façon, nous, on est là aussi justement pour vous aider à communiquer. Moi, je reste encore sur votre parcours personnel. Voilà. Et donc, vous avez été accompagné donc par des gens, une association. Je suppose qu'ils vous ont aidé à mettre des mots sur ce que vous viviez aussi, non? C'est ça l'idée?
4: Alors, en tant qu'aidant au début, oui. Et puis, c'était des bénévoles qui ont déjà vécu cette situation. Il y avait aussi des médecins, donc des gens qui, techniquement, disaient, ben voilà, parce que c'est pas facile, c'est pas une maladie qu'on appréhende, et puis c'est, c'est un peu tabou aussi, la maladie d'Alzheimer. Quand on parle d'Alzheimer, quand on va voir des gens, on veut dire, ah ouais, mais quand même, ils ont Alzheimer. Oui, effectivement, mais bon, c'est des personnes qui ont juste une perte de connaissances, de compétences, de savoir-faire et savoir-être, mais ce sont toujours des humains, donc voilà, il faut les accompagner, les aider, il faut s'adapter à eux.
1: Il faut s'adapter, oui.
4: Oui.
1: C'est important.
4: Et donc tout ça, effectivement, puis c'est quelque chose qu'on mûrit aussi dans la relation qu'on a avec le proche. Parce que moi, quand j'ai trouvé d'autres moyens de communication avec ma maman.
1: Ouais.
4: Le toucher, quelque chose, enfin voilà quoi, et c'est des choses, elle était très tactile alors qu'elle ne l'a jamais été. Elle me faisait des bisous alors qu'elle ne m'en faisait jamais. Donc voilà, et souvent, même à la fin, quand je partais, elle me disait « Ah, tu reviens ma fille hein? !» Alors que pendant tout le moment où j'étais avec elle...
1: Elle ne vous avait pas reconnu.
4: Mais pas du tout.
1: Il y a eu des moments forts comme ça où de temps en temps il y avait un déclic, elle vous reconnaissait, et ça doit être émouvant, ça doit être incroyable.
4: Et ouais, c'est là qu'on se dit, ben, en fait, elle me connaît, quoi.
1: Ouais.
4: En fait, ils réagissent un peu, alors c'est pas péjoratif, mais un peu comme des petits animaux. C'est-à-dire qu'ils ressentent les choses, quoi. Donc, et c'est une nouvelle communication, une nouvelle façon de communiquer. Et ça, si on le vit pas, ben, on va pas le comprendre, quoi. Après, des fois, mes fils, ils me disent, non, mais maman, elle te reconnaît pas. Mais je lui dis, si, elle me reconnaît, si. Ouais. Je sais qu'elle me reconnaît. Parce que même quand je lui donnais, parce qu'elle était très gourmande, surtout sur la faim, elle mangeait que du sucre pratiquement. Donc, je la gavais de sucre, hein. Tout ce qu'il ne faut pas faire. Mais de toute façon, comme voilà.
1: Oui.
4: Donc elle mangeait ses gâteaux, tout ça. Et des fois, quand je voyais quand je n'amenais pas, parce que je n'avais pas eu le temps de passer à la pâtisserie ou faire un gâteau, tout ça, elle était là, elle était un peu sur la... Voilà,
1: ouais.
4: Je sentais qu'elle n'était pas comme dans la relation normale quand je lui amenais son gâteau, quoi. Voilà, quoi. Elle ouvrait la bouche quand j'arrivais, quoi.
1: C'est excellent.
4: Voilà, donc il y a des mimétismes qui se font et effectivement le toucher aussi, voilà. Et maintenant, ce qu'on appelle, et que met en valeur maintenant la Fondation Alzheimer notamment, il y a l'approche non médicamenteuse. Et ça en fait partie, c'est-à-dire qu'il y a des moyens de communication d'écoute, le regard aussi est important. Donc voilà quoi, c'est on est un peu plus dans le, comment on appelle ça, l'instinctif, comme les animaux, voyez ce que je veux dire.
1: Ouais.
4: Voilà.
1: Est-ce que j'allais dire le mauvais côté, je sais pas si c'est un mauvais côté, mais en fait c'est très prenant d'accompagner sa maman qui a Alzheimer. Est-ce que ça a eu un impact sur votre vie personnelle ou professionnelle? Est-ce que vous avez su vous adapter et vous organiser?
4: On ne peut pas être aussi présent qu'on le voudrait, hein, ça, c'est clair. Donc, on fait en fonction. Et puis après, ça aussi, ça a fait partie parce qu'elle elle est rentrée en EHPAD juste un an avant le Covid.
1: Oui.
4: Donc... parce qu'on a été confinés, mais eux aussi ils ont été confinés. Mmh. Alors quand je dis eux aussi, c'est les seniors qui étaient dans les EHPAD, et ça a eu un impact
1: terrible.
4: Moi quand je suis revenue, qu'ils ont rouvert les portes, les gens, mais je les reconnaissais même pas. C'était impressionnant l'impact que ça a eu. Après voilà, on connaissait pas l'épidémie, ce que c'était. Il fallait bien prendre des
1: décisions qui ont été prises.
4: Voilà. Et c'est à partir de ce moment-là qu'elle m'a pas reconnue. Donc c'est vrai que ça a été un moment un peu compliqué. Et puis le personnel aussi a beaucoup souffert parce que c'était intense, les relations qu'ils avaient avec les gens. Ils avaient beaucoup de pression. Donc tout ça, ça a eu un impact aussi sur la suite. Et sur la maladie, donc je ne sais pas pourquoi je parlais de ça.
1: Je vous disais par rapport à votre vie personnelle, votre vie privée ou professionnelle, parce que voilà.
4: Ça m'a permis aussi de me remettre en question et de me dire, est-ce que je ne ferais pas quelque chose qui me porte, et c'est de là que je suis partie.
1: C'est sur le projet.
4: Ouais.
1: Quelque chose qui a un sens pour vous.
4: Voilà.
1: Ouais.
4: Voilà.
1: Je comprends.
4: Et c'est comme ça que après j'avais par rapport à mon employeur, j'avais quelques on n'avait plus les mêmes priorités, ou en tant l'organisation était différente, donc moi je me retrouvais pas dans l'entreprise qui j'étais, que voilà, je travaillais dans le financement de la formation, donc voilà, c'était quelque chose qui était intéressant, qui avait du sens, mais l'organisation a fait que les choses ont changé et moi je me retrouvais plus là-dedans, et j'avais besoin de m'épanouir dans quelque chose de créatif et qui apporte quelque chose à la société, parce que je crois que vu le contexte démographique dans lequel on est, on est de plus en plus de personnes âgées, va falloir trouver des solutions. Hein. Je vais vous donner quand même quelques chiffres, juste chiffres. Alzheimer en 2019, c'est 1,2 million de personnes. Dans quelques décennies, ce sera le double.
1: Et diagnostiquer, parce qu'il y en a certains qui ne doivent pas l'être encore,
4: voilà.
1: Certainement.
4: Ouais. Et je vous le disais, en fait, le diagnostic, souvent, il tombe déjà... La maladie, elle est apparue au moins 10 ans avant. Voilà.
1: Ouais.
4: Mais après, c'est difficile de la diagnostiquer. Voilà, on ne peut pas mettre non plus. Voilà. Après, maintenant, il y a des techniques, un IRM, etc. Voilà, quoi.
1: Vous êtes déjà allé participer à des émissions radio. Vous avez déjà été interviewé, Laurence ?
4: Non.
1: Parce que vous êtes très à l'aise.
4: Mais je pense que c'est le sujet. Mais
1: évidemment, ça vous porte.
4: Le sujet me porte et je le vis. Et même si c'est long, parce que voilà, ça fait quand même... on est en 2026, ça va faire 3 ans que je m'investis là-dedans, dans ce projet. On y arrive. Voilà, et j'ai tellement envie d'apporter... une autre solution à ces personnes et une solution qui permette aussi que les aidants trouvent leur place.
1: Avant de poursuivre l'émission, Lucie, Kendra, oui Lucie, vas-y, je t'écoute.
2: Ouais, moi j'avais peut-être une question, après c'est par rapport du coup justement au projet de la colocation. Je voulais savoir comment ça se passait, en fait, qui est en colocation justement avec des personnes qui ont de l'Alzheimer, et comment ça se gère ? Est-ce que c'est des aidants ? Est-ce que c'est la famille ? Est-ce que du coup, c'est d'autres personnes extérieures dans du monde médical, justement, et du soin qui logent avec des gens qui ont l'Alzheimer ? Du coup, je voulais savoir un petit peu le fonctionnement de tout ça.
4: Alors, en fait, sur le projet et sur les projets en général, c'est pas... les profils des colocations Alzheimer, c'est que des personnes Alzheimer qui vivent à l'intérieur. C'est-à-dire que là, en tout cas dans ce projet, il y a 8 chambres, donc il y aura 8 personnes avec la maladie qui vivront dans la maison. Après, ce qui est mis en place, c'est une présence 24 heures sur 24 d'auxiliaires de vie. En fait, c'est organisé comme un domicile, à part que on peut mutualiser le temps des personnes présentes pour pouvoir avoir une présence 24 heures sur 24. C'est-à-dire, il y aura 2 auxiliaires de vie la journée, en binôme, d'accord, qui accompagnera le quotidien de la personne,
2: okay,
4: des personnes qui seront dans la maison. Et après, la maison, elle est ouverte. C'est-à-dire que les aidants, les familles proches, s'ils veulent venir, ils viennent. Il n'y a pas de souci. Ils sont chez eux aussi. Ils sont chez leurs proches. Voilà. Qui est la personne aidée. Et après... comme un domicile ordinaire, la personne qui a besoin de soins aura son médecin, aura son kiné, mais comme s'il était chez lui. Il est chez lui, c'est une colocation, donc il aura recours à toute l'équipe médicale quand il en a besoin et en fonction de ses choix. C'est-à-dire que moi, en tant que porteur de projet, je vais créer tout un environnement pour que ces acteurs soit présent et puisse intervenir au quotidien et suivre les malades qui sont là. Voilà, je ne sais pas si
2: okay.
4: C'est,
2: oui,
4: clair.
2: Bah, très, c'est clair. Je voulais savoir justement, voilà, qui, enfin, au-delà du coup des personnes qui ont l'Alzheimer, qui pouvait gérer du coup cette colocation aussi. Donc c'est des auxiliaires de vie, comme vous m'avez dit, et des aidants extérieurs qui peuvent toujours venir.
4: Voilà.
2: Ok, vraiment.
4: Plus, moi je rêve que papy Albert, qui est dans sa cuisine à Saint-Blancard en train de regarder la télé le dimanche après-midi, je sais pas, Drucker, ou je sais pas, voilà, qui est tout seul, isolé, se dit, oh ben non, t'es, allez, je vais aller faire une partie de pétanque avec les petits Alzheimer. Voilà. En fait, c'est ça, il faut que... c'est pour ça que plus y aura des gens qui s'impliqueront et viendront faire vivre ce lieu.
2: Créer une communauté, finalement, voilà, autour de tout ça.
4: Voilà, c'est un lieu de vie et d'envie, ouais, comme je dis. Voilà, qu'on ait envie d'y aller. Qu'on ait envie d'y aller travailler aussi. C'est-à-dire que les auxiliaires de vie se sentent aussi bien. Mmh. Auxiliaires de vie, elles ou ils se sentent bien.
1: Vous avez décidé d'appeler votre projet la Maison de Monique, hein, en hommage à votre maman.
4: Oui.
1: Et on va lui rendre un hommage aujourd'hui dans cette émission en écoutant une chanson qu'elle aimait bien, je crois.
4: Oui, tout à fait.
1: Kenji Girac. On l'écoute.

0: Déclaration d'amour pour une maman, c'est en l'occurrence Monique, et nous accueillons Laurence Mainvieille qui a accompagné sa maman atteinte d'Alzheimer pendant des années et qui a décidé de se lancer dans un super projet, la création d'une maison qu'elle appellera donc la maison de Monique pour accueillir, je crois, 8 malades d'Alzheimer, c'est ça?
1: C'est ça, tout à fait.
0: Et Laurence est avec nous, je sens de l'émotion dans votre voix, bien entendu, c'est normal, est avec nous aussi pour nous parler d'un événement, la projection d'un film. Alors évidemment, c'est lié au projet et c'est lié à la maladie d'Alzheimer. Le titre de ce film, c'est La maison de l'instant présent. D'ailleurs, c'est le premier nom que vous vouliez donner à votre projet, non, je crois?
1: Oui, tout à fait. Et ça reste quand même très présent dans mon projet, puisque j'ai créé une association qui s'appelle l'Association de l'instant présent.
0: Ouais.
1: Donc, c'est avec cette association que je porte le projet. Donc, et simultanément où je crée cette association, ça a à peine 2 ans, ce film est sorti. La maison de l'instant présent, donc c'est un signe aussi.
0: Oui.
1: Et en fait, c'est un documentaire qui a été. Alors, je crois que c'est Anne Mourgue qu'elle s'appelle, je me rappelle. Oui, ben oui, c'est écrit Anne Mourgue, voilà. Qui a produit ce film et elle a. Comment dirais-je, on plonge en fait dans le quotidien d'une colocation Alzheimer qui est à Beauvais, c'est la maison du Til. Qui est porté par les petits frères des pauvres.
0: Oui.
1: C'est la première maison, colocation. Et ça vaut tous les PowerPoint, toutes les présentations, parce qu'on voit comment
0: les gens
1: vivent au quotidien, comment ils sont accompagnés au quotidien, comment les familles trouvent leur place dans cette vie quotidienne, comment c'est ouvert vers l'extérieur. Il y a cette projection qui se fait, comme vous le dites, le 5 juin à Saint-Blancard à 19h.
0: Alors, où exactement à Saint-Blancard?
1: Alors, à côté de chez vous.
0: Ben oui, je crois.
1: À la salle des aînés, c'est ça?
0: À la salle des aînés,
1: voilà.
0: Ouais.
1: Donc, c'est juste à côté de Radio Coteau. Donc, si vous savez où est Radio Coteau, voilà.
0: Mais la salle des aînés est connue aussi.
1: Voilà. Donc, voilà.
0: C'est entrée libre ou entrée payante?
1: Non. C'est entrée libre. Y a la projection du documentaire et dans un second temps, il y aura des échanges sur comment on a ressenti et comment on a perçu ce documentaire et aussi pour présenter le projet.
0: Donc vous serez présente, mais il y aura d'autres intervenants ou pas?
1: Oui, il y aura la directrice générale de la Fondation Ménérique Alzheimer, puisque je suis accompagnée par la Fondation Ménérique Alzheimer. J'ai été lauréate d'un appel à candidature nationale, donc... sur 30 projets, j'aime bien le dire, il y a 9 projets, dont la colocation Alzheimer de Saint-Blancard qui a été sélectionnée. Voilà.
0: Parce que ça doit représenter des budgets quand même assez importants.
1: Pour le coup, au niveau du fonctionnement, on est en train d'établir un modèle économique un peu plus serein, mais effectivement, il faut aller chercher quelques mécènes.
0: Oui. Qui nous écoutent peut-être, on ne sait pas.
1: On ne sait jamais s'ils sont intéressés. Oui. Et puis aussi, il y a des dons qu'on peut faire, puisque c'est une association qui permet de défiscaliser les dons. Donc pour les gens qui ont l'habitude... Il n'y a pas de souci, il y a des dons. Et parce qu'en fait, j'ai oublié de préciser, dans l'organisation, il y aura quand même un animateur qu'on appelle, dans le cadre d'une colocation, c'est un animateur de vie sociale et d'hébergement. Donc, il sera à demeure.
0: Il vit sur place, quoi.
1: Non, il ne vit pas sur place. Il travaille sur place.
0: Il travaille sur place.
1: Il aura beaucoup de temps à consacrer, mais il va en fait mettre du liant dans tout ce qui est de la vie de la maison, hein, que ce soit le problème de bâtiment ou les interactions avec les interactions action avec les différents intervenants aussi, parce que des fois, voilà, donc il sera là pour animer ce qu'on appelle l'hébergement et la vie sociale. Et par contre, lui, il est salarié de l'association.
0: De l'association.
1: Voilà, hein. C'est le seul salarié de l'association, puisque les autres.
0: Vous avez trouvé la perle rare ?
1: Alors non.
0: Vous êtes en train de chercher ?
1: Alors, on commence, puisqu'en fait, il faut savoir que la colocation ouvrirait sur le premier semestre 2027. Donc, on a du temps sans en avoir trop.
0: Oui,
1: mais les gens qui sont intéressés, voilà, déjà, ils peuvent venir pour qu'on parle ensemble lors de cette rencontre. Mmh. Et moi, je vais assurer des permanences aussi à la mairie aussi pour informer. Donc là, on n'a pas encore bien décidé comment les choses vont se passer, mais je pense qu'à partir de mi-juillet, je serai là une fois par semaine. Comme ça, les gens qui sont intéressés par le projet pourront venir me questionner, voilà, et on parlera de tout ça. Et moi, je veux travailler avec les gens du territoire, donc voilà, ce sera l'occasion de trouver des personnes intéressées.
0: Alors, il y a une question qui se pose, pourquoi Saint-Blancard ? C'est un hasard ? C'est une rencontre ? Qu'est-ce qui vous a amené ici ?
1: C'est une rencontre que vous connaissez, je crois, c'est Elisabeth de la Roulotte.
0: Ah oui, on connaît bien.
1: Voilà. J'ai été accompagnée par l'incubateur Première Brique de Toulouse Métropole, comme elle, d'ailleurs. Mmh. Et c'est à ce titre-là, elle me dit, oh, mais va à Saint-Blancard parce qu'ils cherchent des porteurs de projets. Voilà. Donc, c'est grâce à elle si je suis là aujourd'hui.
0: Au départ, c'était par rapport au CILT, je suppose, enfin, par rapport au CRF, quoi. Enfin,
1: c'est,
0: ouais.
1: C'est ça, voilà. Mais bon, 18 000 mètres carrés,
0: c'était un peu gros pour vous.
1: c'était pas. Et entre-temps, il y avait d'autres investisseurs qui avaient sûrement les reins beaucoup plus solides que moi. Donc, voilà, et de choses d'autres, en discutant, en échangeant avec Madame le maire et
0: sa famille,
1: voilà, et ses élus, on est arrivé à trouver une solution d'habitat à Casalis, donc dans le quartier à côté, dans la propriété.
0: De Monsieur et Madame Barthes, oui.
1: Voilà, c'est ça.
0: Et c'est les travaux ont débuté ?
1: Alors, les travaux ont commencé, oui. Mm-hmm. Oui, tout à fait. Tout à fait.
0: Et donc, vous le disiez, deuxième semestre 2027, vous espérez...
1: Premier semestre, pardon. Voilà. Mais après, les choses vont s'accélérer, j'espère, parce que je vais être un peu plus présente sur le territoire, parce que là, ça y est. Et puis, les rencontres, vous savez, c'est certes un projet... qui est ambitieux, parce que c'est quand même innovant par rapport à l'offre de services, mais ça reste un projet humain, donc ce sera un projet de rencontre. Donc j'escompte beaucoup trouver des gens, et j'en suis sûre, bienveillants et qui voudront aussi travailler avec moi, et plus le projet sera collectif, plus il aura des chances d'aboutir rapidement.
0: Ce qu'on appelle un appel à bénévoles.
1: Non, pas forcément.
0: Une association a toujours besoin d'un bénévole.
1: Oui, je suis d'accord. Mais c'est aussi... ça peut être très, très léger. Enfin, je veux dire, peut-être, on connaît cette personne qui... Moi, je crois au lien humain. Donc, je ne suis pas vraiment réseaux sociaux, tout ça, voilà. Oui. Heureusement que Clara de la mairie m'aide, parce que c'est pas mon truc. Et moi, je crois beaucoup à l'humain. Et donc, j'escompte beaucoup avoir des rencontres qui me permettent d'avancer plus vite. Quoi, et d'en faire mon enjeu, c'est d'en faire un projet collectif. Mmh. Voilà. Mmh. C'est pas la maison de Monique, de Laurence Mainvieille.
0: Oui, oui.
1: C'est la maison
0: de tous les gens qui y vivent.
1: Pour le territoire. Mmh. Voilà.
0: Ça existe déjà, ce genre de maison, dans notre département, je ne sais pas, ou dans notre région en tout cas ?
1: Alors, il y en a très peu.
0: Ouais.
1: Comment on pourrait dire qu'on serait peut-être la première en Occitanie sur ce principe-là ? Je crois qu'on peut le dire. Hein. Voilà.
0: Ah ouais.
1: En Occitanie, voire sur le grand sud-ouest.
0: Ah ouais.
1: Voilà. Parce qu'en fait, ce type de colocation, quand je vous disais qu'il y en a 70 en France, elles sont pratiquement toutes concentrées dans le nord et l'est. Mmh. L'est, près de l'Allemagne.
0: Oui, c'est un peu dans leur dans la culture peut-être aussi.
1: Voilà, voilà. Donc, et l'objectif, et c'est pour ça que la Fondation Médéric Alzheimer accompagne des porteurs de projets, c'est de le développer parce qu'ils voient vraiment ça comme une troisième voie entre le domicile et l'EHPAD. Et c'est pas concurrentiel, c'est vraiment une offre complémentaire. Et au vu de la, comment dirais-je, l'évolution de la démographie, il faut qu'on se dépêche. Hein.
0: Oui.
1: Quand je vous ai dit dans quelques décennies, c'est-à-dire en 2050, c'est-à-dire demain, il y aura de doubles personnes diagnostiquées seulement. Mais voilà. Donc il va falloir avoir d'autres. Et c'est vrai que maintenant, dans les EHPAD, c'est aussi beaucoup de gens qui sont médicalisés. Parce que là, vous avez compris, c'est un domicile ordinaire, c'est pas médicalisé. Par contre, on peut faire venir l'hôpital au domicile. Et dans les mêmes conditions, on peut le faire aussi dans une colocation. Voilà. Mais c'est aussi le collectif qui va gérer ça. Collectif, des personnes aidées jusqu'à leur possibilité, intellectuelle, voilà. Et les aidants qui vont décider de dire bah oui, alors là, cette personne, on va l'accompagner. Moi, mon rêve, c'est qu'on les accompagne jusqu'à la fin de vie. Voilà. Après, voilà, c'est tout un collectif qui doit décider parce qu'en fait, même si nous, avec l'animateur, on pilotera la vie dans la maison, les choses seront décidées collectivement par les habitants. En l'occurrence, les aidants souvent, parce que par rapport à leur perte neuronale, il y aura des moments où ils ne seront plus en capacité de décider. Donc, voilà.
0: C'est un peu un cocon que vous proposez, de les accompagner jusqu'à la fin de vie dans une maison qui va peut-être leur paraître leur maison aussi. Enfin, c'est dans ce sens-là, c'est ça que vous voulez.
1: C'est leur maison. Ouais, c'est leur, mais une colocation, c'est leur maison. Quoi. Et il y a des cas où... alors, parce que je parlais la plupart du temps, il y a des colocations seniors qui se développent maintenant, mais beaucoup intergénérationnelles. Des personnes Alzheimer, c'est un peu compliqué de le faire. Parce que la pathologie fait que voilà, il faut pas des choses, il faut qu'ils aient un quotidien ordinaire, qui il faut qu'ils aient leur repère. Et donc avec des différentes générations, ça peut être perturbateur pour eux. Voilà.
0: Vas-y, n'hésite pas, Lucie.
2: Justement, c'est pas par rapport à l'Alzheimer, mais moi je suis, enfin pour mes études à Nantes, dans une colocation justement avec une personne âgée.
1: Super.
2: Et en fait, dans notre quotidien, on partage beaucoup de choses. Moi, je partage mes études, elle me partage ses autres expériences. Et en fait, c'est vraiment bien de pouvoir échanger déjà ce principe intergénérationnel. Et puis, justement, avec des personnes qui auraient l'Alzheimer, ça serait encore mieux pour elles d'être accompagnées et de ne pas rester dans leur coin. Et pour nous aussi d'être accompagnés aussi, parce que durant les études, c'est aussi des étapes où on a peut-être besoin des fois d'être avec des gens, d'être entouré.
1: Oui.
2: Et en fait, c'est des choses qu'on peut croiser justement avec des gens qui sont dans le besoin aussi.
1: Je suis d'accord avec vous. Et ce type d'offre de colocation Alzheimer, ou de colocation tout court, l'impact premier, c'est rompre cet isolement social. Et il y a beaucoup, les réseaux sociaux, c'est super, mais en fait, l'humain, il y en a de moins en moins. Et ces colocations, c'est vraiment le cœur du sujet, quoi. Et oui, je suis d'accord. Après, je suis pas sûre que le territoire soit propice à faire de l'intergénérationnel, là, aujourd'hui. Peut-être que sur d'autres territoires, on va dire universitaires, c'est plus facile. Oui, je suis d'accord. Mais pourquoi pas pour la prochaine? En tout cas, pour celle de Saint-Blancard, on va rester sur du profil. Et puis, je vous dis, la pathologie, elle est quand même... il faut être vigilant parce que ça peut être perturbateur pour eux. Il faut pas que ça perturbe leur quotidien. Et bon, voilà. Alors qu'un senior, on va dire qu'il n'y a pas de pathologie particulière, en tout cas, c'est intéressant pour lui d'avoir. Mais l'objectif, c'est que les gens de l'extérieur, justement, viennent régulièrement aussi. C'est ça où on va faire ce lien social. voilà, et pas y vivre. Mais...
0: Et peut-être faire appel à des gens qui viendraient faire organiser des animations, je ne sais pas, enfin, plein de choses.
1: Tout à fait.
0: On peut penser à beaucoup de choses. Hein.
1: Tout à fait. Après, ouais. L'approche aussi avec les animaux,
0: oui.
1: Ça marche beaucoup. Mm-hmm. Les chevaux et tout, enfin, c'est extraordinaire les choses qu'on peut faire avec. Donc, c'est tout ça qu'il faut organiser, toutes ces animations sociales.
0: Alors, le projet, ça y est, c'est lancé. De toute façon, bon, il va y avoir certainement des étapes. Dans ce projet, vous êtes accompagné par des structures ou pas ?
1: Alors, aujourd'hui, je suis... Alors, vous parlez financièrement ?
0: Accompagné financièrement ou même alors, dans les démarches administratives ?
1: Je suis accompagné aujourd'hui par le réseau donc Casalis, dont je vous ai parlé, là, qui est en fait la première fois que la Fondation Médéric Alzheimer accompagne des porteurs de projets au niveau national. Et ils sont en collaboration avec Famille Solidaire, qui est un organisme de formation, consultant, mais aussi porteur de colocation Alzheimer, notamment dans l'Est de la France. Donc, ils nous accompagnent techniquement, là, et ils nous coachent sur les différentes étapes. Donc, j'ai des sessions de formation et aussi de coaching, au moins toutes les semaines. Voilà. Et voilà, il m'accompagne sur le déploiement, oui, technique, parce que il y a beaucoup de technicité. Il y a trois domaines. Il y a l'habitat lui-même, donc il faut gérer l'habitat. Après, il y a l'habitant, la vie dans la maison. Et puis après, tout ce qui est la partie aide humaine, donc toute la partie mettre en place tout un écosystème paramédical autour de la maison. Voilà, et j'avoue qu'effectivement, avec le projet du centre de rééducation fonctionnelle, ça va aussi aider favoriser l'environnement. Voilà.
0: C'est un sacré boulot quand même, un sacré projet,
1: oui,
0: franchement.
1: Oui.
0: Ça vous tarde ?
1: Oui, il tarde de venir, de dire, non mais entre-temps je reviendrai, mais
0: oui, oui.
1: De dire, ça y est, on inaugure, on vient, allez, on a les clés et tout. Oui, il me tarde, bien sûr qu'il me tarde, hein. Bien
0: c'est,
1: sûr.
0: C'est important.
1: Bien sûr.
0: Est-ce que des gens qui nous écoutent, qui ont dans leur proche un malade atteint d'Alzheimer, on peut commencer déjà à s'inscrire pour éventuellement avoir une place dans votre maison.
1: Tout à fait, mais même m'appeler aussi.
0: Vous appelez, hein,
1: voilà.
0: On va donner les coordonnées, alors, si vous voulez bien.
1: Et sur les affiches, il y a déjà, puisqu'on a mis des affiches à la mairie, on va en distribuer là, dans les jours à venir sur le ciné-débat qu'on organise le 5 juin à 19h à Saint-Blancard. Il y a mes coordonnées, voilà. Et mes coordonnées, je peux les donner.
0: Ah, ben avec plaisir.
1: 06 24 86 57 03. N'hésitez pas à m'appeler, même pour deux questions, c'est pas grave. Voilà.
0: On va redonner les informations par rapport à la projection du film pour terminer notre entretien. Laurent, si vous voulez bien.
1: Oui. Donc, c'est vendredi 5 juin à 19h à la salle des aînés à Saint-Blancard.
0: Suivi d'un débat, évidemment.
1: Voilà, d'un échange sur déjà la projection du documentaire, qui est vraiment très émouvant et très concret. Voilà, ça prouve que ça peut exister. Et puis, sur le projet à venir à Saint-Blancard. Voilà.
0: Qu'on suivra avec attention et on vous recevra à nouveau quand vous le souhaiterez, Laurence.
1: Merci. Merci pour votre écoute.
0: Lucie, Kendra, qu'est-ce que vous retenez de cette émission ? Kendra, est-ce que tu avais déjà entendu parler de ce type d'habitat pour les gens atteints d'Alzheimer ou c'est la première fois que tu entends parler de ça, de ce genre de projet ?
3: Non, c'est la première fois que j'entends parler de ce projet. Je trouve que c'est un très beau projet parce que... Étant petite, j'allais dans des maisons de retraite et beaucoup étaient atteints d'Alzheimer. Et on voit que ils sont assez dépassés, les personnes qui travaillent dans le médical. Donc je trouve que c'est un super projet et j'espère que ça pourra aboutir à d'autres maisons, du coup, comme ça. Mais ça leur sera de grande aide pour les aidants et aussi... pour les aider à avoir un lien assez fort.
0: Et toutes les deux, vous avez une âme d'aidante ou pas ? Est-ce que c'est des choses qui vous titillent un peu ?
3: Ah oui,
0: ouais.
3: Totalement.
0: Ouais.
3: Oui.
0: toutes les deux, toi aussi, Lucie.
2: Oui, du coup, de pouvoir, c'est, comme j'ai dit, créer un lien avec des personnes qui en ont besoin, enfin, de rompre l'isolement, c'est un beau projet, du coup, qui est porté.
0: Ça fait du bien d'entendre
1: Merci,
0: ça, Laurence.
1: Oui, oui. Mais après, moi, j'en suis convaincue, mais il y a plein de gens qui effectivement, ont envie de ça aussi. Donc, je pense que c'est aussi opportun. Oui. Les gens ont besoin aussi de se retrouver un peu. Oui. Je pense que le Covid a fait que quand on nous a isolés, comme ça, on s'est dit « Ah ouais, quand même, ouais. » C'est Internet, ça, c'est limite quand même. Hein. Donc, ouais, c'est super de se retrouver autour d'un café.
0: On a bien on vit dans une région conviviale, on aime le contact ici,
1: oui,
0: hein,
1: oui,
0: franchement Laurence.
1: Oui. Ou un coup d'Armagnac.
0: Mais pourquoi pas, et allez, et allez. Mais évidemment, évidemment. merci à Clara qui nous a mis en relation, Laurence.
1: Merci.
0: Et puis, merci Lucie, merci Kendra, et à bientôt Laurence.
1: Merci.
0: Au revoir.
1: Pour votre accueil, au revoir.
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0: 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Bienvenue, bienvenue en direct sur les ondes de Radio Coteaux. Eh bien, une actrice de l'économie, j'en reçois une ce matin dans le studio de Radio Coteaux. Bonjour Camille.
1: Et bonjour Patrick.
0: Comment ça va ?
1: Eh bien, très bien, et toi ?
0: Ça faisait un petit moment que tu n'étais pas venue nous rendre visite.
1: C'est vrai, ça fait un petit moment.
0: Alors, je te présente, tu es Camille Nougaro, tu es chef de projet digital, communication, événementiel. Tu as créé ta boîte qui s'appelle Caractère Digital. Bon, on va revenir un peu sur ton parcours. Et tu es là aujourd'hui parce que tu fais la promotion d'un événement qui se déroulera à Riom. C'est le Salon des vins et spiritueux. Et on en est déjà à la 12e édition. Ce salon se déroulera le samedi 13 juin à Halles aux Marchands. Mais avant de parler de ce salon, on va revenir un peu sur ton histoire. Parce que depuis le temps que tu n'es pas venu ici, est-ce que tu peux nous rappeler quel est ton parcours, Camille ?
1: Et oui, la dernière fois que je suis venue, j'avais réouvert mon entreprise en format incubateur avec la coopérative BGE. Mmh. Et j'ai été très, très, très bien accompagnée par BGE. Et petit à petit, je me suis rendu compte que le format qui me correspondait le mieux au niveau entreprise, c'était de rentrer dans cette coopérative tout en continuant mon métier et même de devenir sociétaire de la coopérative parce que c'est un format où on se soutient les uns les autres, même si on est indépendant dans nos métiers, on fait partie d'une grande équipe et ça, pour moi, ça avait du sens.
0: Tu dis bien accompagné par BGE. Concrètement, c'est quoi le travail de BGE ?
1: Le travail de BGE, eux, c'est vraiment de nous accompagner sur la gestion de nos entreprises, de faire des choix judicieux. L'idée, c'est de pérenniser l'activité. Et souvent, on est très, très bon dans nos métiers et on a un peu plus de difficultés à voir la gestion dans son ensemble, qu'elle soit comptable, qu'elle soit financière, c'est-à-dire comment mobiliser ma trésorerie, quel est le bon choix à faire, y a-t-il des leviers, des aides pour les entreprises, etc., etc. Et c'est vrai que sur ça, ils m'ont vraiment beaucoup accompagnée. J'ai une conseillère à moi, Aurélie, que je salue. Et elle est là avec moi tous les mois, on discute, on fait le point sur l'activité, les clients, savoir si tout va bien. Et en plus, c'est un réseau BGE, donc BGE Sud-Ouest, où il y a beaucoup d'entrepreneurs sur plein de métiers différents. Et la chance que j'ai, moi, c'est que la communication étant transversale, ça m'a permis de rencontrer des personnes qui avaient besoin de mes services. Et comme ça, petit à petit, vous vous faites connaître parce que vous faites partie du même réseau et qui est un réseau de confiance. Et si vous travaillez bien, ça vous permet de pérenniser l'activité et d'accompagner beaucoup de personnes.
0: Ça crée une communauté, en fait, ça un peu.
1: Oui, c'est une communauté professionnelle. On rentre chez BGE, je pense que c'est une histoire aussi de valeur. Et c'est vrai que je pense que c'est important de pouvoir travailler avec des gens avec qui on partage les mêmes valeurs.
0: Alors, ta boîte, ton entreprise Caractère Digital, elle est née dans ta tête il y a longtemps ?
1: Oui, en vérité, ça fait un petit moment qu'elle est dans ma tête. J'avais fait plusieurs essais. J'étais repassée par des phases de salariat. Et l'indépendance m'a appelée plus que tout. Et je pense que ce qui fait la différence aujourd'hui, c'est vraiment cet accompagnement BGE. Le fait de ne pas se sentir seule. Je fais mes choix, mais j'ai toujours une équipe avec moi. Si j'ai des doutes, si j'ai des besoins, ça donne une dimension beaucoup plus solide à l'entreprise. Et c'est ce qui fait la différence aujourd'hui, puisque ça fait 2 ans que j'ai repris l'activité. Ouais. Et ça se porte très bien.
0: Et le nom Caractère Digital, c'était venu à toi rapidement ou tu as mis un peu de temps à choisir ce nom-là ?
1: Bon, mon métier, c'est d'avoir des idées. Donc, ouais. En général, ça va. Mais c'est vrai que Caractère Digital, c'est un clin d'œil à mes 2 dimensions dans mon métier, parce qu'à la base, moi, j'ai travaillé dans la communication, ce qu'on appelle aujourd'hui print, dans tout ce qui s'imprime, parce que c'était ça qu'on utilisait, les affiches, les flyers, les cartes de visite, les kakimonos, les banderoles. Et donc, le caractère, c'était un clin d'œil au caractère d'impression. Mmh. et du fait que j'ai quand même mon petit caractère.
0: Bah, il faut avoir du caractère, oui, non, quand on est entrepreneur.
1: Oui, il faut avoir du caractère. Et je pense qu'aujourd'hui, moi, ce que j'aime, c'est mettre en avant justement les spécificités et la diversité des gens et des projets que j'accompagne. Et digital, mais parce qu'aujourd'hui, c'est quand même le monde dans lequel on ne peut pas... On doit faire avec, et c'est un joli monde quand on sait utiliser du coup ces règles. Il y a plein de belles choses à faire avec.
0: Alors tu es devenu sociétaire BGE, c'est en fait t'as envie de rendre ce qu'ils t'ont donné, c'est quoi
1: oui.
0: L'idée?
1: Oui, c'est tout à fait ça, parce que BGE, là où c'est vraiment une belle action, c'est qu'il y a une coopérative, mais il y a une association aussi. Cette association accompagne de nombreux porteurs de projets à titre gratuit,
0: ouais.
1: Avec l'intervention de France Travail. Ça leur permet de vérifier si leur projet est viable, de poser aussi les choses avec des professionnels de la gestion d'entreprise. Et je pense que, étant donné que j'en ai bénéficié, j'avais envie de continuer l'aventure, de faire partie de ceux qui sont acteurs de ça aujourd'hui. De temps en temps, bénévolement aussi, je fais des formations pour des gens qui sont accompagnés pour BGE sur les outils de productivité, sur les outils de communication. Et voilà, c'est ma façon à moi de rendre ce qui m'a été donné.
0: Et ça veut dire quoi exactement être sociétaire de BGE? Tu prends des parts évidemment, ouais. dans l'entreprise, mais est-ce que toi tu te dois aussi d'accompagner des créateurs, des futurs créateurs ou créatrices? Non,
1: pas dans le devoir, je pense que c'est un état d'esprit en fait, ouais. Sinon il n'y a pas d'intérêt à rentrer sociétaire. On n'est pas obligé d'ailleurs. Moi j'avais envie de planter une graine dans ce projet-là, d'en faire partie, de pouvoir avoir ma voix. On en avait déjà discuté, on en rediscutera, je pense, mais
0: oui.
1: Je suis très investie dans l'inclusion des personnes en situation de handicap,
0: oui.
1: Mon métier.
0: Mm-hmm.
1: Et par exemple, quand on est entrepreneur en situation de handicap, on a des leviers fiscaux quand on travaille avec certaines entreprises. Et malheureusement, quand on rentre en coopérative, on les perd, ces leviers fiscaux. Et donc, c'est des décisions assez... partial de l'État. On ne sait pas trop pourquoi ils ont fait ces choix-là. Et du coup, comme BGE a une importance assez importante au niveau national et au niveau des COP de France, j'ai espoir que en mettant ce grain, je puisse, avec l'aide de BGE, essayer de faire bouger les choses à ce niveau-là, parce que c'est un peu injuste, il n'y a pas de raison. Donc là, c'est mon combat, moi.
0: Pour faire avancer les choses dans l'accessibilité, certainement, enfin, oui. Dans plein de choses, en fait. Hein.
1: Mais l'idée, c'est que nous, entrepreneurs en situation de handicap, si on fait le choix de rentrer dans une coopérative, c'est aussi faire le choix de la sécurité, parce qu'on cotise pour la sécurité sociale, on a une mutuelle d'entreprise, on cotise pour le chômage, si jamais, on cotise pour la retraite. Et c'est un fonctionnement qui est quand même moins précaire que la micro-entreprise, qui demande un peu plus d'énergie. Mais du coup, on fait le choix de la non-précarité, mais on perd nos leviers fiscaux. Alors, je comprends pas trop. Donc, pour moi, c'est important d'aller soutenir ces projets-là au niveau national. Et je pense qu'avec BGE, c'est possible.
0: Il y a beaucoup de freins. Alors, je pense qu'il y a beaucoup de personnes en situation de handicap qui ont envie de créer et qui peut-être... vu toutes les difficultés qu'ils vont traverser.
1: Oui, alors, et c'est rigolo parce qu'il y a et les personnes en situation de handicap et les mamans. Je peux parler des deux parce que je suis les deux.
0: Oui.
1: Et je pense que oui, on a peur de se sentir fragilisé par la prise de risque qui est l'entrepreneuriat. Mais en fin de compte, quand on est convaincu de son projet, si on est bien accompagné, et ça c'est vraiment ce qui fait la différence, le fait de ne pas être seul et d'être face à des gens dont c'est le métier, donc, qui sont professionnels de la gestion d'entreprise, qui vont chercher de manière proactive des réponses par rapport à chacun de nos projets, aux spécificités de nos projets. Tout se fait. Quand on est convaincu, tout se fait, c'est pas plus compliqué. Aller travailler tous les jours dans une entreprise dont le projet n'est pas le nôtre, où c'est compliqué, c'est tout aussi difficile finalement.
0: Tu n'as jamais eu de doute? Alors je sais que tu es très très positive et très, très active, mais tu as eu des doutes quand même toi personnellement?
1: Alors des doutes non, mais on est toujours sur la brèche, c'est-à-dire que même si on sait que ça se passe bien avec nos clients, moi j'ai la chance d'avoir des clients avec qui je travaille à l'année, donc j'ai une vision assez longue, finalement on a toujours cette petite voix qui nous dit... que c'est pas qu'on n'a pas le droit à l'erreur, mais c'est vrai qu'on travaille pour nous, on travaille pour nos clients, donc on se met une certaine pression pour toujours être à un niveau, un très bon niveau, pour répondre à nos clients, et de dire il faut que ça continue. C'est vrai que c'est pas le CDI comme quand on est salarié, où on peut se relâcher, où on peut se dire bon ben là, de toute façon, je risque rien. Mais moi, c'est un leitmotiv qui me plaît. Et c'est vrai qu'il faut aimer être dans cette énergie en permanence.
0: Allez, je te propose la première pause musicale. C'est toi qui as choisi les chansons. On commence par Aurora. Tu as un petit mot sur Aurora?
1: Oui, c'est une très belle chanson qui parle de... C'est une chanson un peu écolo parce qu'elle elle met en valeur toute la beauté de la nature et elle dit que demain, on ne mangera pas de l'argent et qu'il faut préserver ce qui nous entoure.

0: superbe chanson. Le clip est totalement réussi. J'ai la chance de pouvoir le voir en même temps que je diffuse la chanson. Merci beaucoup Camille pour ce choix. Aurora, donc le titre de la chanson, The Seed. On est avec Camille Nougaro, qui est la fondatrice de l'entreprise Caractère Digital. Elle est chef de projet, donc digital. Elle s'occupe de la communication et de l'événementiel. Et bien justement, on va présenter un peu ta boîte, Caractère Digital. Alors, tu proposes plusieurs services, je crois.
1: Oui, chez nous, on appelle ça la communication en 360 parce que j'ai la possibilité d'avoir cette vision globale. Et ça, c'est très important parce que souvent, on s'occupe de la communication par petites touches. Et en fin de compte, qu'importe la taille de l'entreprise, il faut vraiment avoir cette image beaucoup plus large pour que la communication de l'entreprise fonctionne. Donc aujourd'hui, je propose plusieurs niveaux de prestations, donc toute la version évidemment papier, qui est encore très utile, les cartes de visite, pour l'événementiel de l'affiche, des flyers, pour tout ce qui est aussi salon, kakémono, banderole, signalétique, et bien sûr aujourd'hui l'incontournable espace digital de l'entreprise, que ce soit son site internet, ses réseaux sociaux, que ce soit ses présences au niveau vidéo, photo, évidemment la relation presse, parce que Patrick, on le dira jamais assez, mais les radios sont un support exceptionnel de communication pour les entreprises, surtout les radios associatives. Vous êtes là à nos côtés pour mettre en valeur les entreprises du territoire, et
0: c'est vrai que on est là pour vous soutenir. Oui.
1: Oui, j'en parle beaucoup à mes clients. Je leur dis toujours, est-ce que vous avez fait la démarche d'appeler les radios locales, parce qu'on a besoin de vous. Et je pense que quand on est une entreprise, on doit d'abord rayonner dans son territoire en fonction du métier que l'on fait, bien sûr. Mais c'est important d'être déjà très ancré là où on travaille avant de vouloir exporter son savoir-faire. Et tout ça, le graphisme, tout ça, je le propose à mes clients. Je gère tout.
0: Il y a plusieurs métiers dans une seule entreprise là.
1: Oui. Moi, j'ai la chance d'avoir commencé dans l'opérationnel. J'ai un diplôme de designer graphique. J'ai fait de la photo et de la vidéo. Et en grandissant, je suis montée en compétences et j'ai passé un diplôme. J'ai une maîtrise de chef de projet digital. Et évidemment, aujourd'hui, mon activité grossit et j'ai la possibilité et la chance de faire travailler avec moi des prestataires de très bon niveau, et je fais appel à des photographes, des réalisateurs qui m'accompagnent sur les projets. L'avantage pour les clients, c'est que c'est moi qui m'occupe de tout ça. L'idée, c'est de soulager les clients de cette partie-là. En général, quand j'accompagne les clients, pendant le temps de l'accompagnement, je suis une vraie collaboratrice externe, en fait. C'est comme si je faisais partie de leur aventure. L'idée, c'est que j'ai bien compris leurs demandes, que je valorise leur image, que je mette en avant leur métier, et que tout ça, ça soit très simple à gérer, qu'ils aient plus qu'à valider mes idées, et qu'à la finale, ils se retrouvent avec des outils qui soient extrêmement fonctionnels.
0: C'est des accompagnements ponctuels, ou ça peut être sur des durées très longues, assez réguliers? Ça doit dépendre des entreprises, je suppose.
1: Exactement. En général, en moyenne, un accompagnement, c'est du 3 à 6 mois. Mais là, j'ai des contre-exemples. J'ai 3 entreprises. Ça va faire 2 ans que je les accompagne tous les jours dans leurs demandes. Et c'est assez génial parce que pour une créative, au final, le fait de pouvoir avoir plusieurs sujets éveille ma créativité, ça me permet d'être toujours en train de réfléchir.
0: Tout à l'heure, on va revenir, bien entendu, sur le salon des vins de Riom. Alors là, c'est un événement, mais oui. Quand tu accompagnes des entreprises, c'est surtout certainement pour vendre, enfin, c'est pour se faire connaître, c'est pas événementiel. C'est deux métiers différents, là.
1: Oui et non. En fait, c'est plus l'idée de le chef de projet. On est en capacité, pour nous, que ce soit un événement ou que ce soit une demande ou une marque, c'est un projet. En fait, les systèmes et la logistique est la même. Donc l'année dernière, j'ai eu la possibilité de faire plusieurs événements d'entreprise. C'est-à-dire, j'ai eu 2 entreprises qui ont fêté des anniversaires, donc qui ont fait appel à moi pour organiser l'anniversaire de l'entreprise ou des séminaires. Et en fait, c'est une démarche de communication dans le sens où on met en avant l'image de l'entreprise et on remercie son réseau de partenaires, son réseau de clients. Et c'est bien l'image de l'entreprise qui va ressortir lors de cet événement. Donc dans tous les détails de l'événement, événement, il faut qu'on reconnaisse l'image de marque de l'entreprise, que ce soit dans la qualité de ce qu'on propose, que ce soit dans la décoration, dans l'invitation, dans la manière, dans ce qu'on va proposer comme animation dans la soirée. Et au final, c'est la continuité de l'image de l'entreprise, surtout quand en mars dernier, j'ai accompagné une entreprise, donc c'est de l'industrie française, Equipment, des fabricants de dépanneuses à Toulouse, donc très fier de travailler pour l'industrie française. Ça faisait 50 ans, c'était 50 ans qui fêtaient, et du coup c'est vrai que c'est pas rien de fêter les 50 ans d'une entreprise qui est encore viable et qui innove au quotidien, et c'est bien de la communication que l'on fait à ce moment-là.
0: Et tu l'as encore dit, je sais que tu es très sensible alors aux personnes en situation de handicap, oui. Tu es très sensible à l'écologie. Quand tu fais le choix de tes entreprises, tu regardes ça aussi ?
1: Alors, le choix,
0: Quand on te...
1: Je crois qu'on vient me chercher aussi pour ces valeurs-là, parce que j'ai la chance d'avoir des clients qui viennent vers moi, et c'est assez dingue, quand on est très droit dans ses valeurs, au final, je crois qu'on attire des gens qui ont les mêmes valeurs, que ce soit au niveau de la durabilité de leur entreprise, que ce soit au niveau de leur engagement sociétal, ou que ce soit au niveau de rayonner au niveau territorial. Et c'est vrai que dans chacune des entreprises que j'accompagne, ou des projets, là, en l'occurrence, sur le salon des vins, il y a des gros engagements sur cette thématique-là et je suis contente de pouvoir participer à ça, oui.
0: T'es étonnée des fois des propositions qu'on te fait ou pas ? Quand on vient te chercher
1: Oui, c'est vrai que dernièrement, on m'a fait une proposition étonnante, mais on va quand même travailler sur ce terrain-là, parce que quand les gens portent leur projet avec autant d'énergie, rien n'est impossible.
0: Tu as parlé, bon, que tu travailles avec des professionnels, mais dans l'entreprise, tu es seul ou tu as engagé, tu as des salariés maintenant, ou est-ce que c'est peut-être une prévision ?
1: Alors oui, c'est une prévision. Aujourd'hui, les salariés, non. Par contre, je suis fière de pouvoir régulièrement faire travailler des prestataires de services. Et du coup, c'est vrai qu'entre indépendants, on fonctionne, on s'appelle régulièrement, on se fait des réunions, on se pose sur des projets sur lesquels on a envie de travailler ensemble. On collabore vraiment. Ça, c'est des choses qui se font de plus en plus. Le statut d'indépendant, aujourd'hui on est indépendant mais on n'est pas isolé, ça c'est pas vrai. Et c'est vrai que faire partie par exemple de BGE Coops, ça pousse à ça, parce que dès qu'il y a, on est venu me chercher pour de la formation, et c'est une coopératrice qui m'a vu à l'œuvre sur une réunion, qui m'a rappelé, qu'on a discuté, on a fait 2-3 points ensemble, et je pense que au même titre qu'une entreprise qui va avoir qui va aller chercher tel salarié pour tel projet ou tel service pour tel projet, mais nous on sait à qui on fait appel quand on a besoin de telle ou telle expertise, et c'est assez génial parce qu'on n'est pas seul.
0: Tu renommes BGE, tout ce qui est administratif, comptabilité, ils sont là aussi pour te soutenir, toujours ?
1: Oui. Nous, on a des obligations au niveau administratif, bien sûr, mais qui sont quand même très, très allégées, parce qu'ils s'occupent de beaucoup de choses. C'est-à-dire que nous, on a une interface comptable qu'on met à jour par rapport à notre travail, nos devis, nos factures, nos charges. Mais c'est eux, derrière, qui ont la main sur l'aspect légal. Et moi, ça me va très bien parce que ça nous soulage énormément. Et en plus, on sait qu'il n'y aura pas d'erreur de fait, qu'on est dans les clous en permanence. Donc ça, c'est un vrai plus.
0: Je souris parce que je me faisais une réflexion. Le soleil est à l'intérieur du studio aujourd'hui parce qu'il pleut dehors avec ta présence.
1: Merci, Patrick.
0: Alors, tu as évoqué rapidement les formations. Tu proposes, tu as un catalogue carrément.
1: Oui.
0: Alors, est-ce qu'on peut détailler un peu ?
1: Oui,
0: qu'est-ce que tu proposes ?
1: En fait, pareil, c'est... C'est parce qu'on est venu me chercher sur ces thématiques-là. À la base, j'étais pas encore prête à ça, parce que je trouve que c'est important d'être sûr d'avoir les moyens de transmettre. En fait, c'est pas rien, c'est aussi une vraie responsabilité. Et en fait, là, ça fait 2 ans que je travaille pour la communauté des communes du Grand Ouest toulousain, à la Salvetta. Et ce sont des groupes de commerçants, d'artisans et d'indépendants qui cherchent à monter en compétences sur leurs besoins en communication. C'est souvent des gens qui travaillent seuls ou à deux. Et comme toutes les autres entreprises, ils ont besoin de rayonner au niveau de la communication. Et ça fait beaucoup, on le sait, entre leur métier et leur gestion, comme moi, et la communication. Des fois, ils sont un peu perdus dans les bonnes pratiques. Et donc, j'interviens tout au long de l'année sur des thématiques très précises, comme qu'est-ce que c'est la charte graphique, qu'est-ce que c'est une ligne éditoriale, comment on utilise ses réseaux sociaux, comment on optimise son site internet, comment on fait des vidéos pour les réseaux sociaux, et sur des petits formats de 2 à 4 heures. Et c'est chouette parce que c'est un groupe qui me suit depuis 2 ans.
0: Mais là, c'est en présentiel, alors ou c'est...
1: Oui, là, oui, je me déplace, exactement. Ouais. Je me déplace et je suis avec eux. Et en plus, on adapte complètement le format par rapport à leurs besoins. En général, c'est des petits groupes de 6 à 12 personnes. Donc, ça me laisse le temps de leur donner des vrais conseils personnalisés. Et les retours, ils sont fantastiques.
0: Mais former, c'est ça, tu as pas su un cursus pour devenir formatrice aussi?
1: Alors, non, mais en tant que chef de projet, on nous apprend quand même à avoir ce positionnement de chef d'orchestre, en fait.
0: Ouais, ouais.
1: Et donc, de passeur. On a quand même cette obligation de comprendre l'intégralité du projet pour pouvoir, après, distribuer un petit peu les rôles. Et c'est vrai qu'après, cette prise de distance pour pouvoir expliquer, ça fait partie de mon métier.
0: Puis que toi, tu es facilement dans la communication et dans l'échange. Oui. Je suppose que faire de la formation, ça doit être inné.
1: Alors, inné, non. Mais c'est vrai que là, depuis 2 ans, c'est quelque chose, disons, que j'aime beaucoup. Et les retours sont fantastiques quand vous avez les personnes que vous accompagnez qui vous écrivent pour vous remercier. Et l'idée, c'est qu'après, ils transcendent dans leur métier. Parce que pour moi, la communication, ça reste qu'un outil, hein, au final. Et je trouve ça génial de pouvoir leur permettre d'aller toujours plus loin dans leur activité. Et ouais, non, c'est top.
0: Alors, il y a peut-être des commerçants, entrepreneurs, je ne sais pas, qui sont en train de nous écouter, qui ont certains besoins et qui souhaiteraient peut-être te contacter. On fait comment ?
1: Eh bien, j'ai mon mail, contact@caractèredigital.fr.
0: On peut aller sur ton site internet ?
1: On peut aller sur mon site internet, il y a tout expliqué. Et, on prend le temps de voir...
0: tout ce que tu proposes.
1: Ouais, hein. Puis ouais. Surtout les besoins, parce que l'idée, c'est que ça se rapproche vraiment le plus possible de ce que les personnes ont besoin, ni trop, ni pas assez, juste ce que les gens ont besoin.
0: Et pour les formations, tu mets en route des formations par rapport au nombre d'inscrits, comment ça fonctionne en fait ?
1: Oui, en général, c'est vrai que c'est des communautés de communes qui me contactent, ou des associations de commerçants aussi, j'ai été contactée, et c'est eux qui mettent en œuvre un petit peu la formation et qui sondent par rapport...
0: Mais c'est pas toi qui proposes formations.
1: À ce jour,
0: arriver.
1: J'ai pas eu besoin de les proposer.
0: Ouais,
1: voilà.
0: Ouais. Mais souvent, ça pourrait arriver.
1: On m'appelle, mais si ça arrive, bien sûr, là, on discutait avec des groupes d'agriculteurs qui étaient aussi un petit peu embêtés parce qu'il manquait de présence sur les réseaux sociaux, notamment pour faire venir les gens à la ferme. Parce qu'on disait qu'il faut vraiment que les gens continuent à se déplacer dans les fermes pour se servir de produits locaux directement chez les agriculteurs et les paysans. Et ils me disaient que ça serait tellement chouette. Donc, là, avec des amis qui sont très engagés dans le milieu agricole, on était en train de voir si on ne pouvait pas mobiliser des acteurs du milieu pour proposer justement plutôt ma formation à plusieurs agriculteurs en même temps qui profitent justement de ces bons conseils pour améliorer leur visibilité et espérer faire venir plus possible de gens chez eux.
0: Ouais. On redonnera tes coordonnées en fin d'émission. Pour l'instant, deuxième pause musicale avec un classique, Francis Cabrel.

0: Merci Camille pour ces deux choix musicaux, différents les uns l'un de l'autre, mais super, on passe un bon moment. Nous sommes avec Camille Nougaro et là on va parler avec Camille du salon, de la 12e édition du salon des vins et spiritueux, à boire avec modération bien entendu. Un salon qui se déroule à la halle aux marchands, ou sous la halle aux marchands, pardon, de Riom. Alors, comment s'est fait la connexion? C'est la première fois que tu t'occupes de la communication pour ce salon?
1: Alors moi, c'est la première fois. Ceci dit, la cave Le Petit Grain, que je connais en fait depuis plusieurs années, parce qu'à l'époque, j'étais aussi dans l'événementiel, j'avais organisé un festival de cirque à Bérat, il y a presque 10 ans de ça, et j'avais déjà travaillé du coup avec Charles, donc l'ancien, le créateur de la cave, donc le papa d'Élodie qui a fait appel à moi aujourd'hui.
0: Élodie qui a repris la cave?
1: Exactement.
0: Et on salue Charles et Élodie.
1: Ouais. Et du coup, c'est vrai que j'aime travailler avec des acteurs locaux. Pour moi, c'est super important de valoriser le territoire. Et donc, c'est un ami et un prestataire de service, Pierre Honoré, qui est photographe professionnel et vidéaste, avec qui je travaille souvent, qui nous a connectés, car lui fait du coup les contenus vidéo et photos pour l'événement. Mmh. Et qui a... Élodie cherchait quelqu'un, avait besoin d'un coup de main pour la soulager du gros travail que lui demande l'organisation de cette journée. Elle met beaucoup de cœur avec son mari Jean-Philippe à organiser. Et du coup, ben voilà, comment je suis arrivée dans l'aventure.
0: 12 éditions, je suppose que c'est un événement qui doit marcher quand même, sinon il se serait peut-être arrêté avant. Mais là, 12e édition, tu connais un peu l'histoire, l'évolution?
1: Oui, bien sûr. Donc, ça a été créé, c'est la 12e édition, elle est née à l'occasion des 20 ans de la cave. En fait, ils ont voulu marquer le coup. Et du coup, Charles, Muriel et Élodie se sont occupés de gérer cet événement pendant de longues années. Et maintenant, c'est Jean-Philippe, le mari d'Élodie, qui a rejoint l'aventure parce que les parents ont dit maintenant, les enfants, vous êtes grands.
0: C'est à vous.
1: Il y a eu un vrai passage de relais. Et du fil en aiguille, d'année en année, aussi un engagement au niveau de la sélection des exposants. Élodie et Jean-Philippe vraiment s'engagent à faire venir des producteurs et des représentants de très très très bonne qualité.
0: On en citera tout à l'heure. Je suppose que c'est un événement porteur pour la ville aussi. Est-ce qu'ils sont soutenus par la municipalité, peut-être la communauté de communes, je ne sais pas?
1: Oui, Riom. Donc on a fait pas mal de communication sur les réseaux et on a valorisé aussi cette belle ville de Riom qui accueille l'événement depuis 12 ans. La halle aux marchands était un très beau bâtiment aussi et on est pile poil entre les montagnes et le Grand Toulouse, donc je pense que c'est vraiment chouette de proposer un événement de cette ampleur au niveau rural pour permettre à tout le monde. Ça rend les choses beaucoup plus accessibles.
0: Alors, ces vins et spiritueux, est-ce qu'ils se cantonnent, par exemple, pour les vins, à des choses plus régionales ou ça va un peu partout
1: Et non, cette année, on a la chance de faire un peu le tour de France, finalement.
0: Ah, c'est bien, ouais.
1: Ouais, on va pouvoir déguster des Corbières, des terrasses du Larzac, du Jurançon, bien sûr, du Comté Tolosan, on est quand même un peu chauvin, du Saint-Mont, représentation gersoise.
0: C'est bien.
1: Du Champagne, du Bourgogne, du Côte-du-Rhône, etc. On a des brasseurs locaux aussi, donc c'est vraiment très éclectique, très content de pouvoir
0: avoir... Oui, des brasseries qu'on cite souvent sur Radio Couteau.
1: Je me doute que vous les connaissez.
0: Court-circuit du Noble Brasserie Miracle, oui, on les connaît, oui.
1: Et oui.
0: Alors, il faut préciser que ce sont des producteurs qui viennent, c'est des vignerons, on peut dire.
1: Oui, là, on a des vignerons qui seront présents sur le salon, des brasseurs, et après, des représentants pour les spiritueux. Mais je trouve que la sélection et donne vraiment un choix assez large, que ce soit en goût ou que ce soit en territoire. Et puis, c'est toujours extrêmement agréable de pouvoir discuter avec les producteurs.
0: Oui, c'est ça.
1: Je trouve que quand on achète une bouteille d'un producteur, quand on l'offre ou on la fait déguster entre amis lors d'un repas, l'anecdote qui l'accompagne est toujours beaucoup plus authentique.
0: Alors, c'est toute la journée, de 10h à 20h. Est-ce qu'il y a possibilité de se restaurer sur place pendant cette journée?
1: Et oui, on va pouvoir se restaurer. On a la maison Pagan qui va être sur place pour proposer de très, très bons plateaux repas au goût de canard, évidemment.
0: Ah, et ouais, on reste local.
1: On reste local et encore une fois, une sélection de quelqu'un qui prend soin de nous faire manger de très, très bons produits.
0: Alors, salon, qui dit salon de vin, dit dégustation, peut-être ?
1: Oui, tout à fait. Le salon, l'entrée est gratuite. C'est un vrai événement culturel.
0: Ouais.
1: La seule chose que l'on propose, donc, c'est une consigne à l'entrée d'un verre de dégustation, évidemment, que vous pourrez rendre à la sortie ou pas, si ouais. vous voulez le garder. Mm-hmm. Et comme ça, vous allez pouvoir déguster toute la journée des produits exceptionnels, avec modération, on le répète.
0: Oui.
1: C'est vraiment tout l'intérêt du salon, c'est de prendre cette journée pour découvrir des produits ou inconnus ou redécouvrir des produits qu'on adore.
0: Alors, tu viens d'intégrer l'équipe cette année, mais est-ce qu'on sait si le public est au rendez-vous ? Est-ce qu'on a une moyenne à peu près des visiteurs ou pas ?
1: Et oui, l'année dernière, on a eu un joli nombre de visiteurs et on a vu 350 personnes passer au salon.
0: Et ça, 350 compris le verre, je suppose.
1: Et oui,
0: voilà,
1: et
0: parce qu'il y a dû en avoir d'autres.
1: 1000 verres de consignés, c'est-à-dire ouais. que vous, il y a ouais. plus d'un verre par personne.
0: Ouais.
1: Mais non, c'est des beaux volumes, on est content que les gens soient au rendez-vous. Là, on a commencé la communication depuis 2 mois, que ce soit sur les réseaux sociaux, sur le site de la cave Le Petit Grain, que ce soit, on a envoyé aussi pas mal de mails avec le programme, en détaillant, on a fait des vidéos, et Elodie me disait que les gens qui venaient à la cave étaient très contents de retrouver cet événement, ils leur disaient qu'ils étaient, ils seraient présents. Il y a un atelier, donc il y a une belle masterclass autour des whisky Nika qui sera là toute la journée, donc n'hésitez pas à vous inscrire à partir du site ou directement à la cave. Et elle sait que voilà, les gens seront au rendez-vous, tout le monde lui en parle, elle a fait une campagne d'affiches aussi, mm-hmm. peut-être que certains d'entre vous ont vu les jolies affiches. Et il y a une énergie énorme autour de ce salon, parce que c'est important de maintenir la culture au niveau rural, et on s'y attelle.
0: C'est super. Alors, c'est vrai qu'il y a eu une époque où il y avait beaucoup de salons de vin. Ça s'est ouais. perdu un peu. Maintenant, c'est des gros trucs Exactement. Dans les grandes villes. Et c'est ce type de salon à taille humaine, ça doit attirer du monde quand même, je pense.
1: Ouais, je crois que les gens ont besoin de ça.
0: Ouais.
1: Parce qu'on a besoin de discuter, on a besoin que les choses soient réelles. Et le fait d'avoir ces producteurs qui prennent ce temps pour venir rencontrer, ben, j'ai envie de dire, leur consomme-acteur. Parce
0: ouais,
1: qu'à ce
0: ouais.
1: moment-là, on est plus qu'un consommateur. On fait le choix... de la proximité, que ce soit les personnes qui viennent au salon en visiteur, ou que ce soit les exposants, il y a une vraie volonté et un vrai engagement de maintenir une consommation différente et qui bénéficie à tout le monde finalement. Mmh.
0: Tous ces producteurs présents, je suppose que tout au long de l'année, on doit trouver leurs produits dans la cave Le Petit Grain, certainement aussi.
1: Tout à fait, ouais. tout à fait. Et Elodie et Jean-Philippe font énormément de travail, justement, de rencontres, de sourcing pour proposer à leurs clients la meilleure sélection possible.
0: En dehors des dégustations, est-ce qu'il y aura des animations proposées, ou est-ce qu'il se passe des choses ? Est-ce qu'il y a de la musique, je sais pas, ou...
1: Oui, et Elodie fait en sorte que déjà, visuellement, le salon sera très très beau, ah. donc on pourra se restaurer sur place. Mmh. Et comme je disais, donc il y a une masterclass pour découvrir ou redécouvrir les whisky Nika, auxquels il faudrait donc s'inscrire directement ou sur le site ou par mail ou sur les réseaux sociaux, la cave Le Petit Grain, mmh. ou à la cave, hein, pour ceux qui sont dans le coin. Et après, il y aura aussi dégustation de daiquiri toute la journée pour faire découvrir ce cocktail pour ceux qui ne le connaissent pas.
0: Super, bien, je crois qu'on a été à peu près complet. On espère oui. que le public sera au rendez-vous de cette 12e édition, oui. mais j'en suis sûr. On rappelle que c'est le 13 juin, le samedi 13 juin, c'est Halle au Marchand, de 10h à 20h, c'est à Rium.
1: Tout à fait, merci.
0: Camille, est-ce que tu souhaiterais rajouter, préciser, ou le mot de la fin, tout simplement ?
1: Eh bien, le mot de la fin, venez nous rencontrer un samedi... une journée du samedi à Rium.
0: Oui, ce serait bien. Tu y seras ? Tu seras présente ?
1: Oui, toute l'après-midi et la soirée, je serai présente pour mettre en valeur sur les réseaux sociaux ce bel événement.
0: Est-ce que dans le futur, tu reviendrais sur Radio Coteau pour présenter autre chose ? Il y a des idées qui commencent à se mettre en place ?
1: Oui, il y a des choses qui se mettent en place, et avec plaisir, Patrick, je reviendrai pour t'en parler.
0: À bientôt, Camille, merci.
1: À bientôt.
0: Au revoir. Au revoir.
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1: Bonjour et bienvenue sur Radio Coteau. Je vous rappelle nos fréquences, c'est 97.7, 104.5 et vous pouvez nous entendre sur le www.radiocoteau.com. Aujourd'hui, je vous propose de traverser carrément le département du Gers. On va aller du côté de Riscle. J'ai la chance d'avoir avec moi Audrey Poineau qui est chargée de production pour l'association Spirale. Bonjour Audrey.
2: Et bonjour.
1: Comment ça va?
2: Ça va plutôt super bien, et toi?
1: Très très bien, je suis toujours contente de te retrouver, au moins une fois par an.
2: Au moins une fois par an, au moins ça.
1: C'est pour la bonne cause, c'est pour le festival Spirale, donc le festival qui porte le même nom que l'association, et qui débutera demain, donc 10, 11 et 12 juillet pour cette édition 2026, qui j'en suis sûr.
2: C'est pas demain?
1: Non. Juillet, pardon, 10, juillet. 11 et 12 juillet pour cette édition qui, j'en suis sûr, sera magnifique.
2: Toujours une pépite.
1: Une pépite. Alors, avant de rentrer un petit peu dans le détail du festival et de la programmation que vous avez concoctée, un petit rappel sur l'association Spirale, cette belle histoire. Vous êtes à Riscle, dans un lieu mythique, légendaire.
2: Oui, oui. Mais Spirale, oui, c'est plus de 20 ans festival, c'est une association qui a plus de 20 ans, c'est un écrin de culture dans un brin de verdure, on partage le site avec l'éco-centre Pierre et Terre, et du coup c'est une association qui a une saison culturelle à l'année, et un festival avec des médiations culturelles, des ateliers, des résidences de territoire, plein de choses tout le long de l'année, voilà.
1: Très
2: court parce qu'à force, on connaît maintenant.
1: Oui. Mais en fait, vous travaillez beaucoup avec les établissements scolaires tout au long de l'année.
2: On essaye au mieux, ouais.
1: Il y a une vraie relation. Donc, chaque année, vous revenez donc pour ce beau festival. C'est facile de se renouveler, de proposer des choses différentes parce que vous y arrivez, enfin, en tout cas.
2: Eh bien, parce qu'on a la chance d'avoir des super bénévoles, parce que je suis la seule salariée, on marche essentiellement sur du bénévolat, donc, et parce qu'il y a des super équipes bénévoles qui font à peu près 150 spectacles par an. Mm-hmm. Donc, ça permet d'amener toujours une richesse et une nouveauté. Et toute l'année, ils font ça, ils vont sur les routes pour la curiosité de Spirale. Voilà.
1: Est-ce que vous établissez une thématique chaque année ou pas vraiment?
2: Non, pas vraiment. Non. Le festival, il est vraiment basé sur tous les arts. C'est tous les arts vivants, les arts de rue. Donc, il y a pas eu. On met pas de thématique sur le festival parce que c'est les arts vivants.
1: Ouais. Voilà. Donc, vous accueillez de nombreuses compagnies, de nombreux artistes. Est-ce qu'il y en a qui sont fidèles? Il y en a qui reviennent de temps en temps?
2: Ah oui. Ouais. Il y en a qui reviennent souvent. Il y en a qui veulent revenir, mais on peut pas chaque année faire revenir les mêmes. Mais c'est chouette, ce retour-là des artistes est assez chouette. Du
1: coup, oui, parce que je dis, ils sont fidèles, mais vous aussi, vous l'êtes.
2: Oui, bien sûr. Ouais,
1: c'est important.
2: Oui.
1: Donc Audrey, si tu veux bien, on va détailler, on va faire ça dans l'ordre chronologique. Donc je rappelle les dates, 10, 11 et 12 juillet. Alors qu'est-ce qu'on va pouvoir découvrir, qu'est-ce qu'on va pouvoir voir pendant ce beau festival?
2: On commence le vendredi, on commence toujours par la visite guidée de l'éco-centre gratuite parce que c'est quand même la classe d'avoir le partage de ces deux associations.
1: Oui, c'est vrai, oui.
2: Et d'avoir cet éco-centre-là avec les professionnels. Donc, il y a une visite guidée de l'éco-centre. Ensuite, il y a le vernissage d'une exposition photographique qu'on fait avec le partenariat avec une association qui s'appelle PLR. De photographes qui se trouvent à Montbourguet. C'est un partenariat à l'année qui font trois vernissages, qui nous laissent des expos photos gentiment et magnifiquement chaque année sur le site. Et donc là, ce sera le vernissage. Ensuite, l'apéro en musique.
1: C'est normal, c'est traditionnel.
2: Attends, les Angers, toi.
1: Voilà. Tu as raison.
2: Le repas et puis après le spectacle. Alors là, cette année, on a pour vendredi, on a un super cadeau. C'est la compagnie qui roule.
1: C'est des voisins un peu, non? Ils sont pas non. Très... C'est des voisins, ils sont pas très loin.
2: Non, ils sont pas très loin. Ils sont à la petite âge, les gars. Tout à fait. Mais ils font beaucoup. Ils sont souvent sur les routes. Ils sont voilà. Et donc là, ils nous font ce petit cadeau là avec plus d'une dizaine d'artistes. qui ils ont fait, voilà, en fait, ils ont fait les plus grands festivals, et puis du coup, ils viennent nous faire ce cadeau-là d'être de venir chez nous.
1: C'est chouette.
2: Donc, c'est un super cadeau.
1: C'est étonnant, c'est la petite pierre qui va à Pierre et Terre.
2: Oui, on est d'accord.
1: C'est la thématique, c'est ça, c'est la pierre.
2: Non, quand même, il y a d'autres choses.
1: Oui.
2: Oui, c'est la petite pierre. Enfin, c'est surtout les qui roulent, la compagnie qui roule.
1: Compagnie qui roule, oui.
2: Ensuite, on a un groupe du Tarn-et-Garonne, mais de musique, là, avec 400 strings. Alors, il y a plein de jeux de mots avec, c'est assez rigolo. C'est du ukulélé, du power ukulélé band. C'est quatre musiciens au ukulélé.
1: Ouais.
2: Qui font, voilà, qui chantent, qui reprennent, qui font swinguer, bouger. Et voilà, donc on finira la soirée en se défoulant.
1: Avec eux, ouais.
2: Voilà. Ensuite, le samedi, c'est la même programmation pour le samedi après-midi et le dimanche. Donc, on a la compagnie Marc en solo, c'est avec le spectacle à table, c'est du théâtre de rue engagé, assez positif comme spectacle. Mmh. Nous avons un vrai dresseur de puces qui fera des petits spectacles de 20 minutes 4 fois dans la journée. Ouais, le dompteur de puces, mais le vrai, quoi.
1: Oui. J'en ai entendu parler, oui, il est efficace, il paraît.
2: Et puis cette année, il est chez nous. Et ben, du coup, on est content. Voilà, on a la compagnie Parpin avec le cri du Licaon. Mm-hmm. Un spectacle de sourire léger, ouais, vraiment de la légèreté.
1: Tous les spectacles, on peut dire que c'est pour tout public, non?
2: Celui-là, il est à partir de 10 ans, mm-hmm. mais en même temps, il y a les contes pour les enfants, il y a les contes de Simon le Tadjigan, c'est des contes musicaux, c'est un petit voyage sensible où il fait bon d'y vivre là pour les petits, mm-hmm. il y en a pour tout le monde en même temps. Mais alors, en effet, c'est pour tout public. Le festival est fait vraiment pour tous les âges.
1: C'est une belle sortie en famille.
2: Ouais, oui, c'est le but. C'est quand même le but, là. Ouais. On a la compagnie Le Guichet avec le spectacle Kayas, qui est un spectacle mais dynamique, drôle, plein d'humour tout le temps. ça en tape la patate. C'est génial. Cette année, on a aussi... On a quand même la chance... Il y a l'école supérieure des arts du cirque de Toulouse,
1: ouais.
2: Qui nous propose leur spectacle où ils sont 14. C'est du cirque moderne, contemporain. Et on a la chance de voir des professionnels du cirque avec un sacré niveau faire une démonstration de leur discipline dans un spectacle qu'ils ont monté eux-mêmes. Ça, ce sera le samedi. Et le dimanche, à la même heure, pareil, c'est la proposition du Lido. C'est une école... L'école de cirque aussi de Toulouse, mmh. où là c'est des 12-17 qui viennent aussi, ils ont créé un spectacle, ils viennent aussi nous faire la proposition pour leur spectacle de cirque, toujours pareil, avec toutes les disciplines de cirque. Donc là, ça c'est plutôt chouette.
1: Ouais, ouais, ouais.
2: Tout est chouette, je peux pas dire. Je peux pas dire là, on aura le manège quand même de. Le manège de Simon, le manège à pétale.
1: Ça, ça revient chaque année.
2: Ça plaît, du coup, c'est la petite attraction qui est tout le long. Mm-hmm. Ensuite, pour le samedi soir, nous avons Galapia Cirque.
1: Ouais.
2: Avec le spectacle La Brise de la Pastille, c'est une compagnie qui a fait plus de 250 dates.
1: Rien que le nom, ça va.
2: Oui, pardon, j'ai attendu.
1: Rien que le nom, ça donne envie. Hein.
2: Oui, c'est vrai qu'à force, j'ai l'habitude, mais c'est vrai que ça m'a fait cet effet-là la première fois. Ouais. Et voilà, c'est on accueille ce clown acrobate cascadeur qui ont fait mm-hmm. des centaines de dates en France, donc c'est chouette. Et ça fait un moment qu'on attend, lui, du coup, là, on est content de l'avoir. Ce sera un concert surprise encore, là, du coup, pour le coup, le samedi soir. Et le dimanche soir, parce que je ne vais pas répéter la programmation.
1: Oui, de la journée, oui.
2: Voilà, c'est la même. Et le dimanche soir, on a un superbe spectacle de la compagnie des Involtes avec le PP Project. C'est un spectacle onérique, c'est vraiment une beauté suspendue avec des musiciens live, des artistes qui transmettent une générosité poétique. Et ça, on invite vraiment tout public à venir voir ce spectacle. C'est assez beau.
1: Une petite question, tout se passe à l'éco-centre. Hein.
2: Oui, tout
1: est au même endroit. Ouais.
2: On aménage, ouais, tout à fait, tout se passe sur le site. Ouais, ouais. Et ensuite, ben là, 22h45, vu que ça a été un vrai succès l'année dernière, ils reviennent, c'est Ostasic, c'est un karaoké en live.
1: Voilà, ouais, ça, c'est étonnant, hein. C'est incroyable. Non
2: ah oui, et puis ça marche du tonnerre. Ah ouais. Ils sont trop forts, ils sont de Casaubon, là, ils sont du Gers, là. Et là, c'est un truc, je trouve que c'est une super bonne idée, ça marche du tonnerre. Chaque personne qui veut chanter, quand on veut devenir une star d'un soir, on peut mettre même un costume, c'est ouvert à tout, et les musiciens sont très bons, celles qui accompagnent aussi. Donc, voilà.
1: Ah ouais, on choisit sa chanson, ils sont là, ils accompagnent.
2: Exactement.
1: Ah ouais, c'est incroyable.
2: On a des musiciens qui font ça à notre demande.
1: Incroyable.
2: Il y a Mélisse qui accompagne en tant que chanteuse, tout ça. Et je trouvais que c'était super de finir le festival avec ce truc-là, rempli de bienveillance et tous ensemble.
1: Mmh, c'est ça. C'est voilà. Un peu la philosophie de votre association aussi.
2: Exactement. Ouais. C'est un peu ça. C'est un peu les mots en valeur, oui.
1: Dis-moi, Audrey, l'édition 2025, c'était bien passé? Le public était au rendez-vous? Vous étiez content?
2: Oui, ouais. Super. Oui, ça a été une belle édition. Comme chaque année, là ça commence à faire loin parce que je suis déjà sur le 2026.
1: Ouais.
2: Mais non, en effet, après le retour, en plus pour le petit coin perso, c'était mon premier festival moi en tant que chargée de prod. Donc du coup, non, c'était super. Il y avait toujours des gens, toujours le sourire. On n'a pas, il y a même pas eu canicule, donc on n'a même pas.
1: Oui, en plus.
2: Non, ouais. Tout s'est bien déroulé. Ouais,
1: super. Et puis si tu rempiles, c'est que c'est bon signe.
2: Oui, c'est ça. C'est qu'on s'est dit, ouais, c'est cool.
1: Je reste.
2: Alors, je vais rester. Oui.
1: Alors, évidemment, on peut réserver ses places. D'ailleurs, c'est mieux, non, pour vous?
2: Oui, c'est mieux. C'est pareil, mais en effet, c'est sur Eloasso. Mm-hmm. En effet, vous trouverez le lien sur le site de festival du site.
1: Ouais, de Spiral, ouais. Donc, on trouve les tarifs sur le site.
2: Ouais, les tarifs, voilà. Et la nouveauté. Ah, si, du coup, c'est super que tu. Super, c'est ça. En plus, cette année, les tarifs. On fait un forfait journée qu'on n'avait pas encore fait. Mm-hmm. Puis on fait un billet après-midi ou un billet soirée.
1: Ouais.
2: Et en vue du retour de la demande, du coup, là, cette année, on propose un festival pour l'après-midi et le soir de la journée, chose qu'on n'avait pas avant.
1: Et il y a le pass complet aussi.
2: Et il y a le pass complet de tous les jours, oui. Ouais. Tout à fait. Et on peut le prendre parce que justement, si on ne voit pas des spectacles le samedi, on sera là le dimanche pour les voir.
1: Exactement. Donc, d'ailleurs, on peut rester sur place, il y a moyen de planter une tente.
2: Festivaliers, ouais, les bénévoles, on prépare ça la semaine d'avant avec tous les bénévoles parce que c'est vraiment une sacrée fourmilière qui se met en marche
1: ouais.
2: Avant pour proposer ce beau festival.
1: Et bien entendu, on peut se restaurer sur place, il y a de quoi boire, oui, enfin, tout est fait.
2: Voilà. Oui, ouais. Le festival le vendredi ouvre à 16h et ensuite le samedi dimanche, on ouvre les portes à 13h30.
1: À 13h30, ok, super.
2: Et après, il y a des glaces d'à côté, Givray des Prés, des glaces artisanales magnifiques, il y a des crêpes. Il y a plein de gourmandises la journée et le soir, il y a des bons repas de l'eau.
1: Tout est là, tout est prêt pour repasser un très, très grand moment.
2: Oui, tout est prévu pour, en tout cas.
1: Ouais.
2: Il y a même la bière du Gers, on est, voilà. En plus, on prend des produits locaux et de circuits courts. Donc,
1: alors toi, tu viens d'arriver, donc c'est difficile de te poser cette question. Est-ce qu'il y a une évolution sur le public? Est-ce qu'il y a des têtes nouvelles qui arrivent? Des gens qui viennent d'assez loin pour le festival?
2: Ah ouais, c'est, du coup, là, je ne peux pas te...
1: Tu me diras ça l'année prochaine.
2: Super, là, je me note dans un coin pour Radio Coton. Sur l'évolution du public.
1: Ouais.
2: Non, j'en ai vu qu'un, donc je peux pas.
1: D'où ils viennent ces gens, tous ces gens qui viennent au Festival Spiral?
2: Non, je crois que c'est vraiment, et puis après, il y a ceux, les amateurs d'art des rues qui viennent un peu plus loin et que, ça vient de quand même assez loin. Hein.
1: Donc on va inviter nos auditrices, nos auditeurs à aller sur votre site internet, ils retrouvent le programme complet, il y a le lien pour réserver ces places que vous voulez faire.
2: Et si vraiment moindre question, on m'envoie un mail, on m'appelle, je suis là pour ça, il n'y a pas de souci, ce sera avec grand plaisir.
1: La preuve, je l'ai appelée, elle m'a répondu, donc vous pouvez y aller. Merci beaucoup Audrey, c'est toujours un plaisir de t'avoir sur Radio Coteau, et puis à très bientôt. Et puis bon courage pour la dernière ligne droite, là, hein, pour bien que tout soit bien prêt.
2: Là, c'est la course. course, là.
1: C'est la course.
2: Allez, vite, on approche, faut que j'y repasse.
1: Ciao, ciao, merci beaucoup.
2: Merci beaucoup à toi.
1: Au revoir.
2: C'est super, salut.
1: Au revoir.
2: Ciao, ciao.
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